0: Chez moi, non, là. 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

Bonjour à tous et bienvenue dans votre agenda de l'été. 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

0: Bonjour à tous et à toutes sur Ozones FM. Il est l'heure de votre météo du vendredi sur Châtellerault et ses alentours. Ce matin, attendez-vous de belles éclaircies. Pour les températures, elles seront autour de 27 degrés ce matin. Dans l'après-midi, un ciel globalement dégagé. Les températures monteront jusqu'à 39 degrés. Ce soir, de petites averses. Il fera environ 35 degrés. Aujourd'hui, les températures varient entre 23 et 40 degrés. Passez une belle journée sur Ozones FM.
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1: Aujourd'hui, le portrait du jour est consacré à un cycliste aussi talentueux que contesté, aussi brillant et charismatique que mystérieux. Nous allons parler de Marco Pantani. Ce coureur a poussé ses premiers cris le 13 janvier 1970 à Cesena, en Émilie-Romagne, dans le nord-est de la botte italienne. Pas encore de bandana fixé sur le crâne rasé, pas encore la boucle d'oreille attachée au lobe. Marco Pantani effectue ses débuts en pro en 1992 et il n'attend pas pour briller sur les routes des plus grandes courses cyclistes du monde. En 1994, les projecteurs du monde entier se braquent sur lui quand il enlève deux étapes d'affilée dans le Giro, terminant deuxième de ce même tour avant de grimper sur la troisième marche du podium du Tour de France, échippant par la même occasion le maillot de meilleur jeune. Grimper, il va d'ailleurs en faire sa spécialité. Impressionnant de facilité quand la montagne s'élève, il dégoûte parfois son adversité. Troisième du Tour de France en 1997, l'année suivante, le Pirate, comme il fut surnommé, dont le look est désormais une marque de fabrique, va vivre son apogée. Drôle d'apogée d'ailleurs, plus précisément, il remporte le Giro et se présente comme favori sur la grande boucle. Cependant, ce ne sera guère une édition du Tour de France comme les autres. Le Tour 98, gangréné par les affaires de dopage et d'autres scandales en tout genre, Pantani fera fi de tout cela pour s'adjuger le doublé Giro Tour de France. Mais celui qui en 1995 a déjà été inquiété pour dopage va voir son image davantage écornée. En 1999, avec des soupçons, puis finalement quelques années plus tard, une suspension à la fin de sa carrière. Les dernières victoires probantes de Pantani sont enregistrées dans le Tour 2000 qu'il quittera avant la 17e étape. Il meurt seul dans une chambre d'hôtel en Italie d'une overdose de cocaïne en 2004, un pirate à la dérive qui espérait voguer sur un océan de gloire. Allez, on se donne rendez-vous demain pour d'autres histoires d'un jour avec Mémoire Sport.
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2: Bonjour à tous et à toutes sur Ozone FM. Il est l'heure de votre météo du vendredi sur Châtellerault et ses alentours. Ce matin, attendez-vous de belles éclaircies. Pour les températures, elles seront autour de 27 degrés ce matin. Dans l'après-midi, un ciel globalement dégagé. Les températures monteront jusqu'à 39 degrés. Ce soir, de petites averses. Il fera environ 35 degrés. Aujourd'hui, les températures varient entre 23 et 40 degrés. Passez une belle journée sur Ozone FM.

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0: Bonjour à tous sur Ozondes FM. Voici votre point météo de midi pour Châtellerault et sa région. Ce vendredi après-midi, un ciel globalement dégagé avec environ 38 degrés. Ce soir, un ciel variable, il fera autour de 35 degrés. Et pour demain samedi matin, prévoyez un ciel couvert avec 21 degrés au réveil. Tout de suite, retrouvez Histoire d'un jour avec Guillaume Barret. Bon après-midi sur Ozondes FM.
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2: Aujourd'hui, le portrait du jour est consacré à un cycliste aussi talentueux que contesté, aussi brillant et charismatique que mystérieux. Nous allons parler de Marco Pantani. Ce coureur a poussé ses premiers cris le 13 janvier 1970 à Cesena, en Émilie-Romagne, dans le nord-est de la botte italienne. Pas encore de bandana fixé sur le crâne rasé, pas encore la boucle d'oreille attachée au lobe. Marco Pantani effectue ses débuts en pro en 1992 et il n'attend pas pour briller sur les routes et des plus grandes courses cyclistes du monde. En 1994, les projecteurs du monde entier se braquent sur lui quand il enlève deux étapes d'affilée dans le Giro, terminant deuxième de ce même tour avant de grimper sur la troisième marche du podium du Tour de France, échippant par la même occasion le maillot de meilleur jeune. Grimper, il va d'ailleurs en faire sa spécialité. Impressionnant de facilité quand la montagne s'élève, il dégoûte parfois son adversité. Troisième du Tour de France en 1997, l'année suivante, le pirate, comme il fut surnommé, dont le look est désormais une marque de fabrique, va vivre son apogée. Drôle d'apogée d'ailleurs, plus précisément, il remporte le Giro et se présente comme favori sur la grande boucle. Cependant, ce ne sera guère une édition du Tour de France comme les autres. Le Tour 98, gangréné par les affaires de dopage et d'autres scandales en tout genre, Pantani fera fi de tout cela pour s'adjuger le doublé Giro Tour de France. Mais celui qui en 1995 a déjà été inquiété pour dopage va voir son image davantage écornée. En 1999, avec des soupçons, puis finalement quelques années plus tard, une suspension à la fin de sa carrière. Les dernières victoires probantes de Pantani sont enregistrées dans le Tour 2000 qu'il quittera avant la 17e étape. Il meurt seul dans une chambre d'hôtel en Italie d'une overdose de cocaïne en 2004, un pirate à la dérive qui espérait voguer sur un océan de gloire. Allez, on se donne rendez-vous demain pour d'autres histoires d'un jour avec Mémoire Sport.
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1: Bonjour à tous, vous êtes bien sur Osons FM. Voici votre météo pour cet après-midi et la soirée pour Châtellerault et ses alentours. Ce vendredi après-midi, un ciel dégagé avec environ 37 degrés. En soirée, de belles éclaircies, il fera autour de 36 degrés. Bon après-midi sur Osons FM.

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0: 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Et un dernier conseil, avec les conditions météorologiques parfois très chaudes ou changeantes, pensez à vérifier auprès des organisateurs que les événements sont bien maintenus avant de vous déplacer. 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
1: Bonjour à tous, vous êtes bien sur Aux Ondes FM. Voici votre météo pour cet après-midi et la soirée pour Châtellerault et ses alentours. Ce vendredi après-midi, un ciel dégagé avec environ 37 degrés. En soirée, de belles éclaircies, il fera autour de 36 degrés. Bon après-midi sur Aux Ondes FM.

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1: 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Nous vous rappelons tout de même que le lac de la Forêt est en accès libre tous les jours jusqu'au 28 août avec mini-golf, foot-golf, tir à l'arc, tir laser, sarbacane, trampoline, toboggan aquatique, mur d'escalade, cage à grimper, parcours kids, orientation, VTT et trottinette électrique et bien entendu baignade surveillée. 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Et un dernier conseil, avec les conditions météorologiques parfois très chaudes ou changeantes, pensez à vérifier auprès des organisateurs que les événements sont bien maintenus avant de vous déplacer. 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
2: Bonjour, vous êtes sur Ozones FM et voici votre météo du week-end pour Châtellerault et ses alentours, pour ce samedi 15 août et ce dimanche 16 août. Samedi, un ciel couvert avec des températures entre 22 et 32 degrés. Dimanche, des averses légères entre 22 et 30 degrés. Quelques précipitations sont possibles. Passez un excellent week-end sur Ozones FM.

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Bonsoir à tous sur Ozone FM. Voici votre météo du soir pour Châtellerault et sa région. Ce vendredi soir, un ciel dégagé avec environ 36 degrés. Demain samedi, la journée sera marquée par un ciel couvert avec des températures comprises entre 22 et 32 degrés. Passez une bonne soirée sur Ozone FM.

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Bonjour à tous et bienvenue dans votre agenda de l'été. 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
1: Bonjour, vous êtes sur Ozones FM et voici votre météo du week-end pour Châtellerault et ses alentours. Pour ce samedi 15 août et ce dimanche 16 août. Samedi, un ciel couvert avec des températures entre 22 et 32 degrés. Dimanche, des averses légères entre 22 et 30 degrés. Quelques précipitations sont possibles. Passez un excellent week-end sur Ozones FM.
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0: Bonsoir à tous sur Ozone FM. Voici votre météo du soir pour Châtellerault et sa région. Ce vendredi soir, un ciel dégagé avec environ 36 degrés. Demain samedi, la journée sera marquée par un ciel couvert avec des températures comprises entre 22 et 32 degrés. Passez une bonne soirée sur Ozone FM.
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Bonsoir à tous sur Ondes FM. Voici votre météo du soir pour Châtellerault et sa région. Ce vendredi soir, un ciel dégagé avec environ 36 degrés. Demain samedi, la journée sera marquée par un ciel couvert avec des températures comprises entre 22 et 32 degrés. Passez une bonne soirée sur Ondes FM.

je suis toujours inquiet de voir l'un d'entre vous me quitter. Car voyez-vous les gars, je sais toujours après que j'ai toujours tort de m'inquiéter. Faut pas que je m'inquiète. C'est vrai, faut pas que je m'inquiète. Ça va aller. Ouais, faut pas que je m'inquiète.

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